0: c'est bon, il est le fun, là, au général.
1: Oui, bah, ça, je vous tiens ça aussi, déjà.
0: C'est important.